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1: DW, nous sommes le lundi 6 juillet 2026. Bonjour et heureux de vous retrouver pour une demi-heure d'informations essentiellement consacrées à l'actualité africaine. Et ce matin, je suis en compagnie de Bob Harry. Bob, bonjour.
2: Bonjour Eric Topona. Bonjour à toutes et à tous. Il est 7h en temps universel, même heure au Mali. Au menu de ce journal, le Mali justement, au lendemain de la nouvelle série d'attaques des djihadistes et leurs alliés du Front de Libération de l'Azawad, la situation reste tendu à suivre des réactions.
1: Nous irons ensuite en République démocratique du Congo, la RDC qui assure la présidence tournante du Conseil de sécurité de l'ONU pour un mois. Le pays compte saisir cette opportunité pour mettre en œuvre certains objectifs que Kinshasa juge crucial.
2: Samedi 4 juillet, les États-Unis ont célébré le 250e anniversaire de leur accession à l'indépendance. À cette occasion, notre correspondant à New York, Jean-Claude Abalo, nous dira si le rêve américain séduit encore la diaspora africaine qui y réside.
1: Nous sommes lundi, vous aurez droit au grand format de l'actualité sportive et ce sera avec Ali Farhat Ali qui va nous donner les résultats des matchs de la Coupe du Monde de football. Voilà pour le sommaire de ce journal. Et on ouvre ce bulletin d'information avec cette nouvelle attaque russe contre la capitale ukrainienne.
2: Kiev a été visée dans la nuit par une importante salve de missiles et de drones russes. Selon les autorités ukrainiennes, plusieurs quartiers de la ville ont été touchés. Un immeuble résidentiel s'est partiellement effondré. Au moins 5 personnes ont été tuées et plusieurs dizaines d'autres blessées lors de cette attaque. Les secours poursuivent leurs opérations de recherche dans les décombres. Le maire de la capitale, Vitali Klitschko, a demandé aux habitants de rester dans les abris alors que les systèmes de défense aérienne étaient mobilisés. Cette nouvelle frappe intervient quelques jours seulement après une précédente attaque qui avait fait plusieurs dizaines de victimes dans la capitale ukrainienne. Et cette attaque intervient à la veille du sommet de l'OTAN organisé en Turquie. Les dirigeants alliés doivent notamment évoquer le soutien militaire à Kiev et le renforcement de la dissuasion face à la Russie.
1: La Turquie où une nouvelle vague d'arrestations suscite de vives critiques.
2: Des journalistes, des universitaires, des militants associatifs et des représentants syndicaux figurent parmi les personnes interpellées lors d'opérations menées dans plusieurs villes du pays. Les autorités turques expliquent avoir agi dans le cadre d'enquêtes liées au terrorisme. Les organisations de défense des droits humains et plusieurs partis d'opposition dénoncent pour leur part une opération destinée à réduire au silence les voix critiques avant la rencontre des dirigeants de l'Alliance Atlantique.
1: Dans le Pacifique maintenant, Bob Barry, le super typhon Bavi frappe les territoires américains de Guam et des îles Mariannes du Nord.
2: Oui, le cyclone a touché terre sur l'île de Rota avec des vents extrêmement violents. Selon les services météorologiques américains, les vents soutenus atteignent près de 290 km à l'heure avec des rafales dépassant totalement les 340 km à l'heure. Les habitants ont été appelés à rester confinés à l'intérieur des bâtiments. Les autorités parlent d'un danger imminent pour la vie humaine et redoutent des dégâts majeurs aux infrastructures ainsi que d'importantes inondations côtières.
1: En France, ou bien la France, l'Espagne, le Portugal, la Grèce ainsi que plusieurs pays des Balkans sont confrontés à des feux alimentés par la chaleur et la sécheresse.
2: Et oui, dans le sud-ouest de la France, un incendie important menace de perturber le déroulement du Tour de France, par exemple, dans la Drôme. Plusieurs centaines de pompiers sont également engagés sur un autre front. Les autorités européennes alertent depuis plusieurs semaines sur un été présentant un risque particulièrement élevé d'incendie.
1: Direction maintenant l'Iran pour terminer.
2: Et oui, les cérémonies funéraires en hommage à l'ancien guide suprême Ali Khamenei se poursuivent pour une deuxième journée. Le président iranien Massoud Pezeshkian ainsi que plusieurs hauts responsables politiques et militaires ont participé aux hommages organisés à Téhéran. Trois fils de l'ancien dirigeant étaient présents, mais son successeur désigné, Ayatollah Khamenei ne s'est pas montré publiquement. Cette absence continue d'alimenter les spéculations alors que les autorités maintiennent le silence sur son état de santé. Les funérailles doivent se poursuivre durant plusieurs jours encore à travers tout le pays.
1: Merci Bob Barré qui nous présentait le bulletin d'information Infomatin. 10h17 à Téhéran, 7h05 à Anéfis, à Guélok et Kati au Mali.
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1: Au Mali, la situation restait tendue hier dimanche dans le nord du pays après une nouvelle série d'attaques coordonnées. Attaques menées samedi par les djihadistes du Génie et les rebelles du Front de Libération de l'Azawad. Des attaques contre plusieurs positions de l'armée malienne. C'était à Anéfis, Gao, Sévaré et Kéniroba.
2: À Anéfis, localité stratégique située dans la région de Kidal dans le nord du pays, les affrontements se sont poursuivis hier avec l'arrivée de renforts militaires élus au Koubakin.
3: Au lendemain des attaques coordonnées menées contre plusieurs positions de l'armée malienne, la situation demeurait tendue dimanche à Anéfis. Il faut dire que cette localité est située à environ une centaine de kilomètres au sud de Kidal. Selon nos informations, les affrontements ont opposé hier dimanche des combattants rebelles à un convoi de renforts composé de plusieurs dizaines de véhicules. Ces renforts militaires étaient partis de Gao plus au sud pour rejoindre les forces maliennes et leurs partenaires russes retranchés dans leur camp à Anéfis. Pour le groupe indépendantiste du FLA, Anéfis constitue un point stratégique dans leur volonté de reprendre pied dans le nord du pays après avoir récupéré Kidal il y a un peu plus de 2 mois. Selon le journaliste et analyste sécuritaire Moussa Konaté, le choix des localités visées par la coalition Jnim-FLA est stratégique.
4: Pourquoi Anéfis? Parce qu'Anéfis est à 150 km de Kidal. Pourquoi Gao? C'est la première zone militaire la plus puissante au nord. Et pourquoi Sévaré? Nous savons que Sévaré sert de pont entre le centre, l'extrême centre et le site. Kéniroba, certainement, il y a certains de leurs chefs qui sont là-bas. Je n'ai pas ces informations, mais vraisemblablement, ça peut l'être. Parce que nous, si nous en souvenons, à un moment donné, au niveau de la prison centrale de Bamako, il y a quelques années de cela, ils ont tenté aussi de libérer un de leurs.
3: Dans son communiqué publié le 4 juillet, l'armée malienne affirme avoir neutralisé 20 assaillants à Anéfis et 6 autres à Gao. Elle annonce également la mort d'un militaire et 4 autres blessés. De son côté, le Front de Libération de l'Azawad affirme sur ses canaux de communication avoir capturé plusieurs dizaines de soldats. Malgré ces combats, plusieurs habitants interrogés disent avoir retrouvé un calme relatif après plusieurs heures d'inquiétude. Ces deux habitants habitent respectivement Bamako et Sévaré.
5: C'est une mauvaise nouvelle parce qu'on aimerait ne pas être attaqué. Nous ne dormons pas car en ces derniers moments, vous avez vu l'ampleur de la riposte de l'armée malienne. Ils ont quand même pu s'organiser pour faire des attaques éclairs.
6: À partir de 10h, on avait l'information réellement qu'il y a la maîtrise.
3: Cette nouvelle offensive est la plus importante de l'année enregistrée depuis les attaques coordonnées du 25 avril, au cours desquelles le ministre malien de la Défense, le général Sadio Camara, avait trouvé la mort.
1: Les explications de Reliou Koubakin dans une déclaration rendue publique hier dimanche, le président de la Commission de l'Union africaine, Mahmoud Ali Youssouf, a réitéré la pleine solidarité de son organisation avec le gouvernement et le peuple de la République du Mali en cette période difficile.
2: Ces attentats nous rappellent que le terrorisme et l'extrémisme violent continuent de représenter une grave menace pour le Mali, le Sahel et le continent africain dans son ensemble, a dit le président de l'Union africaine. Dernier a fait remarquer que ces attentats soulignent la nécessité de renforcer les efforts collectifs pour promouvoir la paix, la sécurité et la stabilité dans le plein respect du droit international humanitaire et en accordant surtout une attention particulièrement constante à la protection des civils.
1: Et dans son communiqué, Mahmoud Ali Youssouf a aussi réaffirmé l'engagement de l'Union africaine à soutenir les efforts des autorités maliennes ainsi que les initiatives régionales et continentales visant à combattre le terrorisme et surtout à promouvoir

0: pays sahélien, également confronté, vous le savez, à des violences djihadistes.
1: En effet, plus d'une centaine d'organisations intervenant notamment dans l'humanitaire continuent toutefois d'intervenir dans le pays, le Burkina Faso touché depuis plusieurs années par des violences djihadistes meurtrières de groupes armés affiliés à Al-Qaïda et à l'organisation État islamique. Ces attaques ont fait jusqu'à là plusieurs milliers de morts et plus de 2 millions de déplacés. Et puis le Haut Commissariat de l'ONU pour les réfugiés, le HCR, s'est inquiété en fin de semaine de l'escalade des violences dans le bassin du lac Tchad qui, selon l'organisation, ces violences ont fait au moins 5700 morts depuis septembre et provoqué une forte augmentation des déplacements forcés.
0: Cette vaste étendue d'eau et de marécages située entre le Nigeria, le Cameroun, le Niger et le Tchad s'est transformée depuis 2009 en bastion djihadiste à la fois des combattants de Boko Haram et de l'État islamique en Afrique de l'Ouest.
1: Information encore en bref, 5 personnes sont mortes dans des inondations provoquées par de fortes pluies qui se sont abattues sur plusieurs régions du Togo les 28 et 29 juin, selon un bilan publié samedi soir par le gouvernement togolais.
0: Le golfe de Guinée a connu à fin juin des précipitations particulièrement intenses qui ont provoqué de graves inondations au Togo, mais aussi en Côte d'Ivoire, au Ghana et au Nigeria.
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1: Vous écoutez toujours Infomatin où il est 7h et bientôt 12 minutes en temps universel. 8h et 12 minutes à Kinshasa, en République démocratique du Congo. Le premier cas d'Ebola identifié sur le territoire français est guéri et sorti de l'hôpital, a annoncé samedi la ministre française de la Santé Stéphanie Rist dans un communiqué.
0: Transmis à l'agence France Presse, ce médecin humanitaire arrivé en France le 23 juin en provenance de la RDC, actuellement confrontée à une importante épidémie du virus, est sorti donc aujourd'hui de l'établissement de santé où il était pris en charge, ont déclaré les autorités françaises.
1: Et la République démocratique du Congo, qui assure depuis le 1er juillet la présidence tournante du Conseil de sécurité des Nations Unies pour une période d'un mois.
0: Parmi les objectifs que se fixe la RDC à ce poste figure notamment la gouvernance des ressources naturelles, la protection des populations civiles et la lutte contre l'impunité. Les explications de Mitima de la Chance.
3: Pour le président Félix Tshisekedi, la RDC ne doit plus être réduite à l'image d'un pays que l'on convoite, que l'on pille ou que l'on déstabilise. Il compte présider sur ce thème un débat public le 22 juillet aux Nations Unies.
4: Notre message sera clair. Les ressources naturelles de la République démocratique du Congo ne doivent plus être regardées comme une malédiction. Elles doivent devenir un levier de paix, de prospérité, de souveraineté, de justice et de transformation pour le peuple congolais.
3: Dans la province du Sud Kivu, la société civile estime que cette présidence tournante est une opportunité pour faire entendre la voix de la RDC à travers le monde. Blaise Boulambo Boubala est le président du groupe thématique Mines et Hydrocarbures de la société civile du Sud Kivu. Il veut voir des changements concrets sur le terrain.
5: C'est une bonne chose, mais il faut que cela se traduise par les actes. En luttant contre les messieurs qui mafient, la fraude, la corruption, mais aussi mettre en œuvre tous les mécanismes pour que la guerre finisse.
3: La RDC entame sa présidence tournante d'un mois dans un contexte marqué par de nombreux défis à la paix et à la sécurité internationale. La mission permanente de la RDC auprès des Nations Unies a promis que le pays va contribuer aux efforts collectifs du Conseil en faveur de la prévention des conflits. Maître Timothée Mbuya est le coordonnateur de Justicia Icebell, une ONG de défense des droits de l'homme en RDC. Il exhorte toutefois à éviter d'être trop ambitieux.
6: La crédibilité internationale d'un État repose essentiellement sur la cohérence entre les positions qu'il défend à l'ONU et les politiques qu'il met activement en œuvre chez lui ou sur terrain. Mais il ne faudrait pas non plus faire fixer des grandes priorités parce que la RDC n'a que un mois et dans ces un mois, elle n'a aucun pouvoir décisionnel par rapport aux autres États.
3: La RDC a déjà occupé cette responsabilité à deux reprises, de 1982 à 1983 et de 1990 à 1991. Mitima de la Chance à Bukavu pour la Deutsche Welle.
1: Et puis l'opposition congolaise appelle à des manifestations dans la rue pour réclamer la démission du président Félix Tshisekedi.

0: L'accuse le président congolais de vouloir modifier la constitution pour se maintenir au pouvoir au-delà de la limite de 2 mandats.
1: L'opposition qui avait initialement appelé à manifester mercredi, notamment à Kinshasa, la capitale, a repoussé vendredi son appel au 22 juillet après une proposition de dialogue du chef de l'État burundais Evariste Ndayishimiye en sa qualité de président en exercice de l'Union africaine.
0: Mais je rappelle que plus de 2 ans avant la prochaine élection présidentielle en République démocratique du Congo, le climat politique est déjà tendu dans le pays. Président depuis 2019, Félix Tshisekedi, âgé de 63 ans, surnommé Fachi, doit passer la main en principe fin 2028 en vertu de la limite de la constitution qui fixe donc les mandats en République démocratique du Congo à deux quinquennats, pas plus.
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0: 250 ans après la proclamation de leur déclaration d'indépendance, les États-Unis continuent d'incarner pour beaucoup le pays où tout est possible.
1: Oui, mais entre l'inflation, le coût du logement, le durcissement des politiques migratoires et les profondes divisions politiques, le rêve américain séduit-il encore la diaspora africaine dans ce pays?
0: Élément de réponse avec notre correspondant à New York, Jean-Claude Abalou.
3: Pour Claude Gruniski, entrepreneur installé à New York depuis 28 ans, l'Amérique lui a permis de réussir, mais il estime que le pays a profondément changé.
4: La terre d'opportunité s'est transformée en un club très fermé qui est réservé à ceux qui ont déjà les moyens d'y entrer.
3: Depuis son appartement donnant sur le Wall Street, Claude Gruniski dit observer chaque jour le contraste entre une prospérité financière sans précédent et une précarité grandissante. Il affirme n'avoir jamais vu autant de personnes sans abri dans les rues de New York. D'autres personnes de la diaspora restent pourtant convaincues que le rêve américain n'a pas disparu. Installé aux États-Unis depuis 15 ans, Sheba estime que le contexte actuel l'a fragilisé sans pour autant l'anéantir.
5: Le rêve américain semble disparaître notamment pour nous les Africains de la diaspora à cause de l'administration Trump et de son projet 2025. Cependant, moi je refuse qu'une administration ternisse tout le rêve qui m'a fait quitter mon pays il y a 15 ans. Le rêve américain semble fébrile, mais ne disparaîtra pas.
3: À Washington, Herman porte un regard plus mesuré. Pour lui, les États-Unis demeurent un pays où le mérite est récompensé, même si les conditions de réussite se sont durcies.
6: Les États-Unis demeurent une terre d'opportunités, mais ce n'est plus un Eldorado, parce que les réalités continuent de changer, malheureusement.
3: Pour Richard, cadre bancaire installé en Caroline du Nord depuis 2003, après avoir fui son pays, le rêve américain a longtemps incarné la liberté et la sécurité.
7: Je me demande si l'Amérique va rester toujours un pays d'accueil pour des gens qui n'ont pas une certaine coloration de leur peau qui tire vers la couleur blanche, parce que c'est ça que le leader actuel veut faire de l'Amérique. Une Amérique à l'image de ce qu'il conçoit être la pureté ethnique. Et donc j'ai peur pour mes enfants, j'ai peur pour ceux comme moi qui rêvent encore de voir en l'Amérique l'image d'un pays de liberté et d'égalité.
3: Le politologue Léonard Wachinkon, professeur à l'université de Princeton, invite toutefois à prendre du recul. Selon lui, les difficultés actuelles sont passagères.
8: Ce qui se passe actuellement, c'est nécessairement temporaire. C'est contre l'esprit même, donc sur la base de laquelle ce pays a été bâti. Mais il reste que, avec le bon état d'esprit, avec la détermination, le système va te permettre d'évoluer. Moi, je pense que le vrai rêve, c'est ça. C'est pas seulement ce que tu fais pour toi-même, c'est ce que tu fais pour tes enfants et ta communauté.
3: Jean-Claude Abalo à New York pour la Deutsche Welle.
0: Information en bref au Sénégal, le président Bassirou Diomaye Faye a annoncé vendredi la création prochaine de son propre parti politique. Une annonce faite devant plus de 300 maires de sa coalition réunis au Palais de la République à Dakar.
1: Elle officialise une rupture avec Ousmane Sonko et le PASTEF engagé, vous le savez, depuis plusieurs mois. Et elle intervient alors que les députés viennent de voter une réforme constitutionnelle qui pourrait empêcher le président de diriger un parti politique.
8: Haïti.
0: Oui, le président Bassirou Diomaye Faye qui a donc demandé, convoqué un référendum constitutionnel. Les Sénégalais devront donc se prononcer sur ces réformes adoptées par les députés. Le président sénégalais qui a chargé l'ancienne première ministre Aminata Touré, superviseur général de sa coalition. Il l'a chargé de mettre en place un comité de réflexion qui devra préparer dans les meilleurs délais les éléments constitutif de cette future formation politique. À Dakar, il est 7h20 et c'est aussi la même heure en temps universel.
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0: L'actualité sportive, c'est bien évidemment la Coupe du monde de football masculin sur le continent américain. Une fois de plus, Ali Farhat, le Mexique échoue en 8e de finale.
10: Dans son antre de l'Azteca, Eltri avait promis l'enfer à l'Angleterre, mais ce sont les Anglais qui ont pris les devants grâce à Jude Bellingham qui a inscrit deux buts coup sur coup à la 36e puis à la 38e minute. Juste avant la mi-temps, Julián Quiñones a réduit l'écart, redonnant un peu d'espoir au Mexique. Les Mexicains, qui se sont même retrouvés en supériorité numérique suite à l'expulsion de Jarrell Kansa à la 54e. Mais cela n'a pas empêché les Anglais de continuer à attaquer, Harry Kane trouvant même la faille quelques minutes après sur penalty. Raúl Jiménez a réduit le score à 20 minutes de la fin, mais rien ne changera. L'Angleterre s'impose 3-2 au terme d'un match fou et se sort du piège mexicain. En quart de finale, les Anglais affronteront la Norvège, tombeuse du Brésil 2-1. Le grand bonhomme de la soirée est une fois de plus Erling Haaland, qui a marqué un doublé. Auteur de 7 buts dans ce tournoi, l'attaquant norvégien est fier de ce que son équipe réalise.
11: Je pense que nous sommes en train de changer le visage de la nation. J'ai déjà dit que nous avions pris de l'assurance au fil du temps en matière de football et tout ce qui s'y rapporte, et je pense que notre façon de jouer aujourd'hui montre que la Norvège est une équipe de football fantastique. On fait partie des meilleures équipes d'Europe et du monde parce que ce qu'on a accompli est incroyable et ça a pris 28 ans, ça a pris du temps. Vraiment, c'est incroyable et je suis fier de mon pays et de tout le monde. Norvège-Angleterre, ce sera samedi prochain à 21h en temps universel.
12: De son côté, Ali Farhat, le Maroc retrouvera une nouvelle fois les quarts de finale, prouvant que son parcours en 2022 n'était pas du tout au hasard.
10: À Houston, les Lions de l'Atlas se sont imposés 3-0 face à une bonne équipe du Canada qui s'est montrée très active mais qui a manqué d'efficacité. Une performance tactique que l'entraîneur Mohamed Wahbi a beaucoup appréciée.
13: Les choses qu'on a changées, ça a fait la différence. On a beaucoup plus mieux contrôlé, je l'ai dit tout à l'heure, leur pression. Ils n'arrivaient plus à nous presser parce qu'on ne jouait pas dans leur zone de pression. Et puis on a eu de la profondeur aussi. Ça les a forcés un peu à défendre en reculant. Et on savait qu'ils avaient du mal à ce niveau-là. Mais en termes d'intensité, c'est clair que c'est une très bonne équipe. Ils étaient bien organisés, mais je pense qu'en deuxième mi-temps, il n'y avait pas photo quand même.
10: En quart de finale, le Maroc affrontera la France, l'équipe qui l'avait privé de finale en 2022. Des Bleus qui ont souffert à Philadelphie face à une rugueuse équipe du Paraguay qui a joué à la limite de ce qui était tolérable. La France qui s'en est quand même sortie grâce à un pénalty de Kylian Mbappé, son 7e but du tournoi. Au-delà de la qualification, l'entraîneur Didier Deschamps a particulièrement aimé l'attitude de ses joueurs qui sont restés calmes malgré les diverses provocations des Paraguayens.
14: Ça se joue à peu de choses. Je suis très content que les joueurs, l'ensemble des joueurs, aient gardé leur maîtrise. Parce que face à ce qu'il y avait, ça aurait pu. Et ça ne... Évidemment, si on tombe là-dedans, malheureusement, l'Allemagne y est tombée un petit peu. Alors, moi, j'aurais dit, restez sur le jeu et ce qu'on sait faire. Voilà. Mais après, il y a tellement de petits trucs qui peuvent... énervé, provoqué, ou voir, je répète, un sentiment d'injustice, que c'est pas évident, mais ils l'ont fait. C'est une très bonne chose.
10: Maroc-France, ce sera jeudi prochain à Foxborough, dans la banlieue de Boston, et ce sera à partir de 20h en temps universel.
0: Suite aujourd'hui des 8e de finale avec le choc entre l'Espagne et le Portugal.
10: Le derby de la péninsule ibérique qui s'annonce très chaud entre deux sélections qui se connaissent parfaitement, deux équipes qui n'ont jusqu'à présent pas du tout la même trajectoire. Si l'Espagne monte en puissance, le Portugal, lui, se cherche encore, à l'image de son milieu de terrain Vitinha Neves Fernandes, trois joueurs incroyables sur le papier mais qui peinent à jouer ensemble. Le Portugal, qui évoluera avec l'éternel Cristiano Ronaldo en pointe, Bien que loin de son pic de forme, le légendaire buteur reste le danger numéro un en attaque de cette sélection portugaise et a hâte d'en découdre avec cette équipe qu'il connaît bien. L'Espagne fait toujours partie des favoris pour remporter n'importe quelle compétition. La Coupe du Monde, l'Euro, la Ligue des Nations. L'Espagne est théoriquement favorite, mais c'est une compétition différente, avec des joueurs différents. Il y a la fatigue, les blessures, l'ambiance, la chaleur, même si demain tout ira bien car le stade sera climatisé. Ce sera une belle rencontre. Personnellement, j'adore affronter l'Espagne car j'ai un bon bilan face à cette équipe. J'ai affronté l'Espagne environ 10 ou 11 fois et les matchs ont toujours été très équilibrés. Demain, ce sera pareil. C'est l'équipe qui arrivera à maîtriser les petits détails du match qui l'emportera. J'espère que ce sera le Portugal. Je crois, j'ai ce sentiment en tout cas que nous allons gagner. On verra bien demain. Portugal-Espagne, ce sera à Dallas à partir de 19h en temps universel. Autre rencontre ce soir, celle entre les États-Unis et la Belgique, une rencontre qui a déjà débuté avec la suspension de Folarin Balogun qui a été annulée par la FIFA. Coupable d'un mauvais geste face à la Bosnie au tour précédent, l'attaquant américain sera bel et bien de la partie, une décision influencée par la Maison-Blanche selon divers médias. La Fédération royale belge de football s'est dite stupéfaite par cette décision. En conférence de presse, l'entraîneur Rudy Garcia a pour sa part fait preuve d'ironie.
15: Je ne savais pas que dans les bureaux de la FIFA, le 5 juillet correspondait au 1er avril en Europe. C'était une découverte pour moi. Je pense qu'il faut se référer au communiqué de ma fédération, de la fédération belge. Je pense que beaucoup de choses est dedans. La fédération belge, elle se défend pas elle-même, elle défend pas l'équipe nationale, elle défend le football en général, elle défend son intégrité, elle défend son éthique. De mémoire, je pense que c'est la première fois dans l'histoire de la Coupe du Monde qu'il y ait ce genre de décision, voilà.
10: États-Unis-Belgique, ce sera à Seattle à partir de minuit en temps universel.
0: Rendez-vous est pris, Ali Farhat. Info matin, c'est bientôt le terminus. Bob Barry, que retenir de l'actualité du jour?
12: Le Mali, au lendemain de la nouvelle série d'attaques des djihadistes et leurs alliés du Front de Libération de l'Azawad. Là-bas, la situation reste tendue dans le nord du pays. La République démocratique du Congo assure la présidence tournante du Conseil de sécurité des Nations Unies. Pour un mois, le pays compte saisir cette opportunité pour mettre en œuvre certains objectifs que Kinshasa juge cruciaux. Et puis, les États-Unis ont célébrer le 250e anniversaire de leur accession à l'indépendance, mais le rêve américain séduit moins la diaspora africaine qui y réside.
0: Merci Bob Barry, la pensée du jour. Celui qui lutte contre les monstres doit veiller à ne pas le devenir lui-même. C'est une pensée du célèbre philosophe allemand Friedrich Nietzsche, une citation extraite de son œuvre Par-delà le bien et le mal, hein, Friedrich Nietzsche, qui est un philosophe allemand reconnu comme l'un des penseurs les plus influents de la philosophie occidentale. Alors Bob Barry, cette pensée de Nietzsche va certainement faire tache d'huile. Éviter de devenir des monstres qu'on combat la plupart du temps.
12: Allez, dites-moi qui vous fréquente, qui vous fréquentez,
0: je vous dirai qui vous êtes.
12: Qui vous êtes.
0: Allez, excellente journée à toutes et à tous et surtout, excellente semaine.

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2: Il est 17h en temps universel, 2h de plus ici à Bonn en Allemagne, d'où nous émettons. Nous sommes le lundi 6 juillet 2026. Dans l'actualité ce soir, le Mali et les suites de l'offensive coordonnée à travers le pays menée par une coalition d'indépendantistes Touareg et de djihadistes. Les combats se sont poursuivis à Nefis, dans le nord du pays, où sont retranchés des paramilitaires et des militaires maliens. Nous ferons le point. En Guinée, le FNDC a publié une liste de responsables présumés qui seraient impliqués dans des disparitions forcées. Une publication sur fond d'alerte sur la recrudescence des disparitions forcées dans le pays. À suivre aussi l'actualité politique au Sénégal, où le président Bassirou Diomaye Faye a annoncé son intention d'avoir sa propre formation politique. Sur quelle force peut-il s'appuyer et quelle sera la ligne idéologique de cette future formation politique? Tentative de réponse dans un instant. Et puis le focus RDC sur les enjeux et attentes liés à la présidence tournante de la RDC au Conseil de sécurité des Nations Unies pour un mois. Voilà, vous avez le programme, mais dans l'immédiat, c'est le Flash Info avec Georges Ibrahim Tunkara. Bonsoir.
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4: Bonsoir à tous. Tous les diplomates français en poste au Burkina Faso sont rentrés en France en fin de semaine dernière et le personnel diplomatique du Burkina doit quitter la France d'ici lundi soir. C'est ce qu'a indiqué à l'AFP le ministère français des Affaires étrangères. Ces départs sont la conséquence de l'annonce le 26 juin dernier par le Burkina Faso de la rupture de ses relations diplomatiques avec la France.
2: La politique n'a pas sa place sur le terrain de football.
4: C'est la réaction de la secrétaire d'État allemande au sport, Christiane Schanderlin, après la polémique autour de Flo Follarin et Balogun au Mondial 2026, la FIFA a suspendu le carton rouge infligé à l'attaquant américain, une décision qui serait due à une intervention de Donald Trump. Plusieurs autres responsables européens dénoncent cette décision, dont le ministre belge des Affaires étrangères et le commissaire européen au sport, qui rappellent eux aussi que les décisions sportives doivent rester indépendantes de toute ingérence politique. Les États-Unis affrontent la Belgique ce lundi en 8e de finale de la Coupe du Monde, tandis que le Portugal défie l'Espagne. Le Kremlin défend l'essai d'un missile chinois effectué dans le Pacifique. Moscou estime que cela relève du droit souverain de Pékin. Interrogé par l'AFP, le porte-parole de la présidence russe, Dmitry Peskov, a affirmé que la Chine ne menace personne et qu'elle est libre de procéder à des tests de ses capacités militaires. Cette réaction survient alors que plusieurs pays de la région ont exprimé leurs inquiétudes. L'Australie a notamment jugé ce tir déstabilisant pour la région.
2: Dans l'actualité également, la guerre en Ukraine avec des frappes russes sur Kiev.
4: Au moins 18 personnes ont été tuées et plusieurs dizaines d'autres blessées lors d'une série de frappes russes menées la nuit dernière contre la région de Kiev. La capitale ukrainienne a payé le plus lourd tribut avec 11 morts et 64 blessés, dont 2 enfants, selon le président Volodymyr Zelensky. Benjamin Netanyahou demande aux États-Unis de ne pas vendre d'avions de combat F-35 à la Turquie, où Donald Trump est attendu pour un sommet de l'OTAN. Demain mardi, le premier ministre israélien s'exprimait dans une interview à Fox News. Selon lui, ces ventes perturberaient l'équilibre des forces au Moyen-Orient.
2: Les derniers hommages de l'Iran à Ali Khamenei.
4: Une foule immense a envahi les rues de Téhéran pour accompagner le cortège funèbre de l'ancien guide suprême iranien. Cette mobilisation populaire s'inscrit dans le cadre du 3e jour de deuil national organisé par les autorités. Avant son inhumation, le cercueil de l'ancien dirigeant a été exposé pendant 2 jours à la Grande Mossala de Téhéran, permettant à des milliers d'Iraniens de lui rendre un dernier hommage. Après la procession, le cercueil fait en ce moment escale à Qom, une ville sainte, puis sera dans des sanctuaires en Irak où vit une importante communauté chiite. L'inhumation aura lieu jeudi dans la ville sainte de Mashhad, dans le nord-est de l'Iran, dont Ali Khamenei était originaire. Le gouvernement allemand a adopté son projet de budget 2027. La coalition menée par le chancelier Friedrich Merz mise fortement sur la défense avec une hausse de 33% des dépenses militaires, portant leur montant à près de 110 milliards d'euros. Ce budget prévoit également un recours accru à l'endettement. En revanche, il est critiqué pour les réductions prévues dans les financements consacrés à la lutte contre le changement climatique et à l'aide au développement. Une vaste opération internationale coordonnée par Interpol a permis de démanteler plusieurs réseaux de traite des êtres humains dans 59 pays répartis sur 4 continents. Et puis, le Hamas a annoncé la dissolution de ses instances dirigeantes dans la bande de Gaza, mettant ainsi fin à près de 20 ans de gestion de ce territoire. Le mouvement islamiste palestinien explique cette décision par sa volonté de faciliter le transfert de l'administration à un comité technocratique, le Comité national pour l'administration de Gaza.
2: C'était le Flash Info avec Georges Ibrahim Tunkara. Merci Georges Ibrahim. 17h05 en temps universel, la suite du journal.
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2: La suite du journal au Mali où de violents affrontements ont opposé ce week-end et aujourd'hui encore l'armée à la coalition composée du Front de Libération de l'Azawad et du JNIM, le groupe de soutien à l'islam et aux musulmans affilié à Al-Qaïda, Kona, Sévaré, Agelok, Kenyaroba, Gao, Wanefis. Plusieurs villes du centre, du sud et du nord du Mali ont ainsi été ciblées par les deux groupes indépendantistes et djihadistes. Mais c'est Wanefis, un verrou stratégique du nord qui cristallise les tensions, les explications de Mahamadou Kane, notre correspondant au Mali.
5: Le combat oppose les FAMA, les forces armées maliennes, et la coalition constituée du FLA, le Front de libération de l'Azawad, et du JNIM, le groupe de soutien à l'islam et aux musulmans, deux organisations que Bamako considère comme terroristes. Désormais, ce combat se concentre vers Wanefis, dans une zone située entre Gao et Kidal. Pour Abdou Karim Samba Maïga, de la coalition des anciens des mouvements et organisations de la résistance civile de Gao, Kamors, le contrôle d'Wanefis est vital pour l'armée malienne.
6: Après que Kidal y ait un repli sur Wanefis, il faut reconnaître que la stratégie militaire est basée dans cette localité. Donc aujourd'hui, c'est une épine dans le pied, n'est-ce pas, de ces malfaiteurs qui veulent prendre le contrôle total de la région de Kidal. Donc d'où le harcèlement pour prendre de force cette zone dans les mains de l'armée républicaine.
5: Wanefis est donc un enjeu majeur en vue de contrôler Kidal, voire de se projeter vers d'autres localités comme Gao, la plus grande ville du nord du Mali. Wanefis constitue aussi la porte d'entrée vers des pays voisins. C'est ce qu'explique Abdou Karim Samba Maïga.
6: Donc ils auront un couloir direct à l'Algérie qui leur permettra de se faire ravitailler, n'est-ce pas, d'avoir, comme on appelle, le temps de se réorganiser pour poursuivre leur projet. Si Wanefis tombe, quelque chose que nous ne souhaitons pas, Gao sera plus ou moins vulnérable par rapport à la menace. C'est pourquoi ce que l'armée malienne est en train de faire aujourd'hui, chacun doit apporter, n'est-ce pas, sa contribution pour renforcer davantage nos forces de défense et de sécurité.
5: Dans un communiqué publié ce lundi, l'état-major des armées affirme, je cite, avoir repris le contrôle de la situation dans les localités ciblées par les attaques de samedi, avant d'annoncer la poursuite des combats, notamment à Wanefis. Mahamadou Kane, Bamako pour la Deutsche Welle.
2: Et nous continuerons bien sûr à suivre l'évolution de la situation au Mali. En bref, à présent, 10 personnes, dont un mineur soupçonné d'avoir prêté allégeance au groupe djihadiste État islamique au Sahel et d'être impliqué dans un projet terroriste, ont été interpellés ce lundi au Maroc, selon le Bureau central d'investigation judiciaire du pays. Les adultes ont été placés en garde à vue et le mineur placé sous surveillance. Le Maroc a été épargné ces dernières années par les violences liées au groupe djihadiste, mais les services de sécurité font régulièrement état de coups de filet anti-EI et de projets d'attentats déjoués. En Guinée, le Front national pour la défense de la Constitution, le FNDC, vient de publier une liste de 24 personnalités qu'il accuse d'être impliquées dans les enlèvements, les disparitions forcées et autres violences que subissent des opposants et des militants pro-démocratie dans le pays. L'organisation annonce vouloir s'appuyer sur ce document pour engager d'éventuelles poursuites judiciaires nationales et internationales. Les précisions avec Nafissa Amato.
7: Les personnes figurant sur la liste ci-jointe doivent être tenues responsables des enlèvements, des disparitions forcées, des séquestrations et des tortures infligées à des honnêtes citoyens.
8: C'est sur ce ton que Sekou Koundounou, le responsable des stratégies du Front national pour la défense de la Constitution FNDC, vient de rendre publique une liste de 24 personnalités. Il les présente comme responsables de violences visant des leaders de la société civile, des responsables politiques et des militants pro-démocratie en République de Guinée. La liste cite en premier le président, le général Mamadi Doumbouya, ancien chef de la junte militaire. C'est lui lui qui a renversé le président Alpha Condé en septembre 2021 avant d'être investi à la magistrature suprême du pays à la faveur de la présidentielle contestée de décembre dernier. Ensuite viennent des hauts gradés de l'armée et des membres du gouvernement guinéen comme le ministre secrétaire général à la présidence, le général Amara Camara, considéré comme le bras droit de Mamadi Doumbouya, ou encore le premier ministre Amadou Ouriba, pourtant membre fondateur de l'Organisation guinéenne pour la défense des droits de l'homme. Sur la liste figure aussi le nom du haut commandant de la gendarmerie, Bala Samoura, celui du procureur général près de la cour d'appel de Conakry, Fallou Doumbouya, ainsi que plusieurs officiers des forces de défense et de sécurité. À leur côté sont cités aussi des opérateurs économiques proches du pouvoir en place à l'image de Talibi Dabo. Dans ce document publié aujourd'hui à Conakry, le FNDC estime que ces actes constituent de graves violations des droits humains. Il rappelle les engagements internationaux de la Guinée en matière de protection des droits fondamentaux. L'organisation accuse également les autorités de rétrécir l'espace civique et politique et de recourir à la justice pour réprimer les voix critiques. Le FNDC indique avoir transmis ce document à plusieurs institutions internationales, les Nations Unies, la Cour pénale internationale, la Cour de justice de la CEDEAO, l'Union africaine, Amnesty International et Human Rights Watch en vue d'éventuelles poursuites. À ce stade, les personnes citées dans cette publication n'ont pas réagi à ces accusations.
9: C'était les explications de Nafissa Amadou. Et toujours dans la sous-région en Côte d'Ivoire, Ibrahim Zigué, un cyber-militant proche de l'opposition, a été remis en liberté provisoire en appel à Abidjan après une condamnation à 5 ans de prison ferme, notamment pour provocation à l'insurrection. Ibrahim Zigué, considéré comme un sympathisant du Parti des Peuples Africains, la formation de l'ex-président Laurent Gbagbo publiait régulièrement des vidéos critiques à l'encontre du pouvoir sur les réseaux sociaux. Bref, encore, le Conseil des droits de l'homme de l'ONU s'inquiète de l'escalade des violences au Soudan et à El Obeid et a ordonné ce lundi l'ouverture d'une enquête urgente. El Obeid, dans la région du Kordofan du Nord, fait l'objet depuis plusieurs mois d'un siège des paramilitaires des forces de soutien rapide FSR en guerre contre l'armée régulière soudanaise, ceci depuis avril 2023.
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9: Le paysage politique sénégalais à l'aube d'une profonde recomposition. Vendredi dernier, le président Bassirou Diomaye Faye a annoncé son intention de se doter de sa propre force politique, marquant ainsi une nouvelle étape dans la consolidation de son pouvoir face au PASTEF, dirigé par Ousmane Sonko et majoritaire à l'Assemblée nationale. Devant plus de 300 élus locaux réunis au Palais de la République, le chef de l'État sénégalais a affiché sa volonté de renforcer son assise politique et de structurer un outil de mobilisation capable d'accompagner son action tout au long de son quinquennat. Cette initiative soulève toutefois plusieurs interrogations sur quelle force politique et sociale Bassirou Diomaye Faye entend-il s'appuyer pour bâtir ce nouveau rassemblement et quelle sera la ligne idéologique de cette future formation politique. Maurice Oudiek Dion, professeur agrégé de sciences politiques à l'université Gaston Berger de Saint-Louis, répond ici aux questions de Georges Ibrahim Tunkara.
10: C'est clair que tous les actes que pose le président de la République, Bassirou Diomaye Diarra Faye, nous mènent en droite ligne vers les perspectives électorales de la présidentielle de 2029.
4: Alors, quelle pourrait être dans ce cas la base électorale de Bassirou Diomaye Faye? Est-ce qu'il y a une base électorale pour lui en ce moment au Sénégal?
10: La base électorale, je crois qu'il avait déjà mis en place la coalition Diomaye président parce qu'il voulait un appareil politique sur lequel il puisse s'appuyer pour aller à la conquête des suffrages. Aujourd'hui, il est aussi dans une posture ouverte et réceptive par rapport à tous les soutiens qui proviendraient du PASTEF, mais également il compte élargir sa surface de légitimité en attirant d'autres forces politiques, notamment des exécutifs locaux, territoriaux, des maires, des présidents de conseils qui pourraient le rejoindre. Est-ce qu'ils pourront entraîner avec eux effectivement des suffrages qui puissent être comptabilisés au profit du président Bassirou Diomaye Diakhar Faye?
4: Alors, autour du Bassirou Diomaye Faye, on voit plusieurs personnalités des anciens pouvoirs. Est-ce qu'il ne se réunit pas en s'appuyant, en s'entourant de cadres que le PASTEF a combattu par le passé?
10: Oui, en réalité, on est dans une logique où il se démarque du PASTEF. Donc, s'il ne peut plus s'appuyer sur le PASTEF, il est obligé d'aller chercher les forces politiques ailleurs.
4: Alors, quelle pourrait être la ligne politique, la ligne idéologique de ce nouveau parti politique?
10: La ligne idéologique de ce nouveau parti, je crois, ce serait peut-être un infléchissement, une atténuation du souverainisme absolu ou du souverainisme total par l'adaptation de l'idéologie aux réalités, c'est-à-dire avoir un souverainisme modéré.
9: Voilà, c'était l'universitaire sénégalais Maurice Odiek Dion au micro de Georges Ibrahim Tunkara. Depuis le 4 juillet, les responsables de la coalition C64 ainsi que des représentants de la CENCO, de l'ECC, de la plateforme des confessions religieuses se réunissent à Bujumbura au Burundi. Ils discutent de la situation politique, sécuritaire et institutionnelle en RDC à l'initiative du président burundais Evariste Ndayishimiye, également président en exercice de l'Union africaine. Ces échanges visent à favoriser le dialogue entre les acteurs politiques et religieux congolais. Pour le politologue Christian Moleka, dans un contexte marqué par les tensions autour du projet de référendum et avec le risque d'une confrontation entre le pouvoir de Kinshasa et l'opposition, bien la rencontre de Bujumbura pourrait contribuer à décrisper le climat politique congolais. Il s'en explique au micro de Wendy Bashi.
11: La rencontre de Bujumbura peut déjà aider à créer une forme de détente et essayer d'éloigner les spectres de confrontation qui semblaient dessiner la date du 8 juillet et probablement ouvrir la voie à un cas de

0: J'aimerais moins Kinshasa que l'Angola.
1: Voilà, Christian Molécure au micro de Wendy Bachim. La RDC encore, où le bilan de l'épidémie d'Ebola dépasse désormais les 500 morts selon l'OMS. Au total, 506 décès et 1561 cas confirmés ont été recensés. En Ouganda, le bilan est de 2 morts pour 20 cas confirmés. Notez que l'épidémie dans l'est de la RDC, dont le foyer se situe dans la province de l'Ituri, a été déclarée officiellement le 15 mai dernier. 17h18 en temps universel. Place à présent au Focus RDC.
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1: Depuis le 1er juillet, la République démocratique du Congo occupe une place de premier plan sur la scène diplomatique internationale en dirigeant les travaux du Conseil de sécurité des Nations Unies pour un mois. Cette présidence tournante place Kinshasa au cœur des discussions sur la paix et la sécurité dans le monde. Ce lundi, nous nous intéressons donc aux enjeux et aux attentes liées à ce mandat. Plus de détails avec Wendy Bachi. Bonsoir.
3: Bonsoir Carole, bonsoir à toutes et à tous. En effet, assumer la présidence tournante du Conseil de sécurité pour un mois, cela offre à la RDC l'opportunité de porter plusieurs priorités sur la scène internationale, notamment la gouvernance des ressources naturelles, la protection des populations civiles et la lutte contre l'impunité. Depuis Bukavu, dans l'est du pays, les explications de Mitima de la Chance.
4: Pour le président Félix Tshisekedi, la RDC ne doit plus être réduite à l'image d'un pays que l'on convoite, que l'on pille ou que l'on déstabilise. Il compte présider sur ce thème un débat public le 22 juillet aux Nations Unies.
5: Notre message sera clair. Les ressources naturelles de la République démocratique du Congo ne doivent plus être regardées comme une malédiction. Elles doivent devenir un levier de paix, de prospérité, de souveraineté, de justice et de transformation pour le peuple congolais.
4: Dans la province du Sud Kivu, la société civile estime que cette présidence tournante est une opportunité pour faire entendre la voix de la RDC à travers le monde. Blaise Bulambo Bubala est le président du groupe thématique Mines et Hydrocarbures de la société civile du Sud Kivu. Il veut voir des changements concrets sur le terrain.
6: C'est une bonne chose, mais il faut que cela se traduise par les actes. En luttant contre les messieurs kidnappés, la fraude, la corruption, mais aussi mettre en œuvre tous les mécanismes pour que la guerre finisse.
4: La RDC entame sa présidence tournante d'un mois dans un contexte marqué par de nombreux défis à la paix et à la sécurité internationale. La mission permanente de la RDC auprès des Nations Unies a promis que le pays va contribuer aux efforts collectifs du Conseil en faveur de la prévention des conflits. Maître Timothée Mbouya est le coordonnateur des Justicia ASBL, une ONG de défense des droits de l'homme en RDC. Il exhorte toutefois à éviter d'être trop ambitieux.
7: La crédibilité internationale d'un État repose essentiellement sur la cohérence entre les positions qu'il défend à l'ONU et les politiques qu'il met activement en œuvre chez lui ou sur terrain. Mais il ne faudrait pas non plus faire fixer des grandes priorités parce que la RDC n'a que un mois et dans ces un mois, elle n'a aucun pouvoir décisionnel par rapport aux autres États.
4: La RDC a déjà occupé cette responsabilité à deux reprises, de 1982 à 1983 et de 1990 à 1991. Mitima de la Chance à Bukavu pour la Deutsche Welle.
3: Dans le cadre de sa présidence du Conseil de sécurité des Nations Unies, la RDC a fait de l'agenda femmes, paix et sécurité l'une de ses priorités. Kinshasa entend notamment renforcer la prévention et la lutte contre les violences sexuelles liées au conflit, améliorer la protection et l'engagement des survivantes, combattre l'impunité des auteurs de ces crimes et promouvoir des mécanismes de réparation. Toutes ces questions seront au cœur d'une discussion au Conseil de sécurité prévue le 8 juillet sous la présidence de la première ministre congolaise Judith Suminwa. Nous en avons parlé avec Annie Maudy, elle est la responsable de l'ONG Afia Mama qui milite pour les droits des femmes en RDC.
8: C'est une grande opportunité en tant que femme congolaise que la RDC préside pendant tout le mois de juillet les conseils de sécurité. Alors qu'est-ce que les conseils de sécurité peuvent faire concrètement? Premièrement, c'est avoir plus de femmes qui viennent briefer dans différentes rencontres qui sont prévues. La deuxième chose, c'est qu'il y ait un suivi rigoureux, notamment de la résolution 2773 qui prévoyait déjà l'inclusion, qui prévoyait la réponse humanitaire, qui prévoyait la protection des populations civiles, notamment aussi des défenseurs de droits humains, et qui prévoyait aussi les cessez-le-feu

0: Et autre chose aussi, c'est appeler les parties prenantes au conflit afin qu'ils puissent rendre compte au Conseil de sécurité.
1: Face à la persistance, des violences basées sur le genre dans l'est de la RDC, quelles seraient vos recommandations afin de renforcer la lutte contre l'impunité des auteurs de ces violences?
0: Premièrement, c'est exiger que les enquêtes indépendantes et impartiales soient faites. Deuxièmement, c'est aussi qu'il y ait des procès pour des potentiels bourreaux connus qu'on peut identifier dans toutes les parties de la RDC. J'ai dit bien toutes les parties. Nous ne voulons pas une justice juste pour mettre des gens en prison. Nous voulons une justice où les gens vont être tenus pour responsables pour des actions qu'ils ont commises.
1: Quel mécanisme est-ce qu'on pourrait mettre en place pour assurer l'application effective des résolutions? Vous avez mentionné la 1325 tout à l'heure, et surtout garantir, que les États puissent prendre en compte leur engagement.
0: Premièrement, la RDC est très bien avancée. Nous sommes à notre troisième génération des plans d'action qui existent pour la mise en œuvre des 1325. Il y a un secrétariat technique pour la mise en œuvre de la résolution 2250. Mais après, les actions ne vont pas se mettre en œuvre toutes seules comme ça. Il faut qu'il y ait les ressources. Il faut un budget qui soit alloué à ces cadres, à ces mécanismes qui existent. Niveau national, il faut qu'il y ait l'indépendance de la justice. Il faut qu'il y ait le rapprochement de la justice ou des juridictions des justiciables. Sans les déploiements dans l'arrière-pays des magistrats, ça restera peu efficace, cette volonté. Ce que nous souhaitons, c'est que la volonté politique exprimée se transforme en décision, en action, avec les ressources adéquates qui soient allouées à ces actions-là. Et lorsqu'on réclame justice, nous tenons à ce qu'elle soit faite dans le respect des normes, dans le respect des lois, dans le respect des procédures qui existent.
1: Annie Maudit, merci.
0: Je vous remercie.
1: Réclamer que justice soit rendue, c'est aussi le combat du docteur Denis Mukwege, prix Nobel de la paix 2018. Depuis plus de 30 ans, il consacre sa vie à soigner des femmes victimes de violences sexuelles dans l'est de la RDC. Pour le docteur Mukwege, la RDC devrait profiter de l'opportunité que lui offre sa présidence du Conseil de sécurité des Nations Unies pour faire avancer la justice transitionnelle. Il plaide également pour la mise en place de mesures contraignantes à l'encontre de toutes celles et ceux qui se rendent coupables de violations des droits humains dans l'est du pays. On l'écoute.
2: Je crois que c'est une opportunité exceptionnelle que le Congo donc a eue à partir de ce mois de juillet. Et pour moi, je crois que au niveau du Conseil de sécurité, certainement que nous avons eu la résolution 2773, mais le régime des sanctions n'a pas suivi. Et je pense qu'il faut absolument que le Congo puisse travailler pour que une résolution qui n'a pas de conséquences, qui n'est pas contraignante, c'est une lettre morte. Il faut absolument arriver à actionner les régimes des sanctions, ça c'est la première chose. Mais je pense également qu'au niveau, donc ayant cette position, il faudrait que la République démocratique du Congo puisse mettre la question de la justice sur la table. Et nous savons que c'est l'impunité en fait qui alimente ces conflits à l'est de la République démocratique du Congo. Et tant que tous ces chefs rebelles savent qu'ils peuvent commettre des crimes en toute impunité, malheureusement, la situation va continuer.
1: Docteur Mukwege, dites-nous alors concrètement quelles sont vos demandes?
2: Aujourd'hui, ce que nous demandons à la République démocratique du Congo, de profiter de cette opportunité pour pouvoir mettre la question de justice sur la table. Et nous avons toujours demandé à ce que nous ayons un tribunal spécial pour le Congo, pour permettre en fait à ce que les crimes qui sont connus, des crimes de guerre, des crimes contre l'humanité, voire même des actes qui peuvent être constitutifs des crimes de génocide, soient poursuivis. Et ces actes sont commis aussi par les étrangers que par les nationaux. Et dans ces cas-là, la justice congolaise seule ne pourra pas.
1: Vous dites que la justice congolaise seule ne pourra pas. Mais dans ce cas, que faut-il faire?
2: Il faut absolument mettre en place la justice transitionnelle, que nous avons vraiment besoin d'avoir une justice transitionnelle au niveau national et international. Il faut absolument que nous puissions avoir une commission vérité. Nous avons besoin des programmes de réparation pour les victimes et les communautés martyrs. Et ça, c'est très, très important de pouvoir mettre ces programmes de réparation en place pour une population. Ça fait 30 ans que nous connaissons la guerre. Et donc, il y a des personnes qui attendent depuis 30 ans d'avoir des réparations par rapport aux torts qu'ils ont subis pendant ces 30 ans. Il est absolument nécessaire que notre pays puisse travailler pour que nous puissions avoir des réparations. Et le quatrième pilier, c'est la réforme institutionnelle pour garantir la non-répétition. Je pense que on verra ce que le président de la République va présenter et comment et faire adopter quand même certaines mesures en ce qui concerne les chaînes d'approvisionnement des minerais stratégiques et qui sont à l'origine des non-malheurs.
1: Docteur Mukwege, merci.
2: Je vous en prie, madame.
1: Focus RDC, c'est tout pour aujourd'hui. Merci pour votre fidélité. 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
3: Et c'est avec ce Focus RDC que prend fin également cette édition. Merci de l'avoir suivi.